canadienne d'Hector Graton. Au cours des deux prochaines heures, je vous propose une émission 100% canadienne. Vous serez surpris et ravis d'entendre toutes ces musiques. Il y en a plusieurs qu'on va reconnaître et d'autres qu'on va découvrir. On ira même assister à un beau concert donné tout récemment à Vancouver. L'ensemble Art Choral, sous la direction artistique de Mathias Maut, frappe dans le mille avec son album Canada qui paraissait en 2025. Le titre aurait pu être aussi canadienne au pluriel. Cet enregistrement réunit des chanteurs et chanteuses de haut niveau issus des 10 provinces canadiennes. Tous en chœur, ils interprètent 13 œuvres de 13 compositrices canadiennes, chacune portant une voix et un univers unique. Je vous fais entendre deux pièces qui démontrent bien la force et la diversité des voix féminines au cœur de la création chorale. Une pièce de Carmen Braden, suivie d'une autre de Beverly McIve.

Dreamers Rock, c'est vraiment beau ce chant de Beverly McEvoy. Et c'est le moment du concert, on va se transporter à Vancouver, nous sommes le 27 mars 2020.

avec l'ensemble Made in Canada, la violoniste Elissa Lee, l'altiste Sheila Jaffe, Philippe Chiu au piano, le violoncelliste Trey Lee et l'indispensable violoneux Wesley Hardesty. L'ensemble Made in Canada faisait partie de la tournée Mosaïque. Vous savez, ce grand projet qui implique plusieurs œuvres nouvelles commandées à des compositeurs de toutes les régions du Canada, dont le Torontois Andrew Downing. Downing leur a offert une pièce ayant pour titre Red River Fantasy, inspirée d'une pièce traditionnelle métisse, The Red River Jig. La musique métisse est reconnue pour sa rythmique inégale. Cette caractéristique donne à la musique métisse un côté imprévisible et assez surprenant, un genre de jig désarticulé que voici.

Après Red River Fantasy d'Andrew Downing, les musiciens de Made in Canada ont enchaîné avec Road to Wesleyville, une composition de leur invité violonneux Wesley Hardesty. Originaire de la Première Nation d'Aîné, Hardesty est originaire de Fort Simpsons dans les territoires du Nord-Ouest. Les membres de Made in Canada ont fait sa connaissance à l'occasion d'un concert à Yellowknife et ils ont immédiatement eu cette idée de collaborer avec lui afin de rapprocher le Nord et le Sud du pays.

Excellente idée, en effet. Manière de parler. On s'en va maintenant dans le Haut-Canada. Vous savez, cette ancienne colonie britannique qui correspond à l'actuelle partie méridionale de l'Ontario. La Upper Canada Fiddle Suite de John Burge, interprétée par l'orchestre de chambre Le 13 Strings, sous la direction de Kevin Mullen, est une œuvre à la fois nostalgique et moderne. Elle mélange de manière très harmonieuse le violon folklorique canadien à l'orchestration classique faite sur mesure pour cet ensemble à cordes d'Ottawa, le 13 Strings.

0: C'est vibrant, hein? Très instrumentiste à cordes. Le 13 Strings jouait la suite pour violon du Haut-Canada de l'Ontarien John Burge. Vous écoutez toute une musique, toute une fête sur Ici Musique et Ici Musique Classique au microphone, Marie-Christine Trottier. L'histoire des Acadiens est profondément ancrée à l'île du Cap-Breton où des folkloristes ont enregistré de nombreuses complaintes. La pièce L'Acadie du groupe Le Vent du Nord tisse un pont entre le Québec et l'Est du Canada. Elle combine une mélodie traditionnelle du Cap-Breton avec l'air québécois La Turlute du Rang de l'Acadie de Saint-Antoine-sur-Richelieu.
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Ces chanteurs du groupe Le Vent du Nord me bouleversent à chaque fois. Nicolas Boulris, André Brunet, Régent Brunet, Olivier Demers et André Gagné. Bravo! L'Orchestre du Centre national des arts d'Ottawa lançait l'année dernière le premier de 4 albums intitulé Poema. Ça, c'est un ambitieux projet où on associe les grands poèmes symphoniques de Richard Strauss à des œuvres nouvelles. Le volume 2, Terra Nova, associe un Q84, Sinfonietta Metamoderna du Canadien d'origine métisse Yann Cusson, au célèbre Ainsi parlait Zarathoustra de Richard Strauss. Une association très fine entre Ainsi parlait Zarathoustra, où Nietzsche explore le concept de l'éternel retour, avec le roman d'Haruki Murakami, un Q84, qui lui explore cette hypothèse des réalités multiples, ces univers parallèles créés par la moindre de nos décisions. Ah, le résultat est fascinant, hein? Autant que les livres. On écoute ça, l'orchestre du CNA joue un Q84, Sinfonietta Metamoderna de Yann Cusson.

Ah, le gros gong, ça fait toujours son effet à la fin d'une œuvre orchestrale. Avez-vous apprécié un Q84 Sinfonietta Metamoderna de Yann Cusson que jouait l'orchestre du Centre national des arts sous la direction d'Alexander Schellé? Je sais qu'il est tard, mais vous pouvez m'écrire pour m'en parler. L'adresse est facile à trouver sur la page Radio-Canada Audio de Toute une musique. Il y a une petite bulle de conversation et vous n'avez qu'à entrer là-dedans et le tour est joué. Toujours dans le respect du thème Fête du Canada, place maintenant au chanteur franco-manitobain d'origine haïtienne, Wilbert Chancy, ou je ne sais pas s'il prononce Wilbert, Wilbert, en tout cas c'est lui. Même après 50 années passées au Canada, Wilbert Chancy garde un lien étroit avec sa terre natale grâce à la musique. Il se souvient de sa grand-mère qui fredonnait des chansons vaudou quand elle faisait le repassage. Il se souvient des chansons qu'il chantait dans les rues pendant le carnaval. Ça ne l'a jamais quitté, il revient toujours à la source. Son dernier disque, Invitation, contient surtout des chansons à caractère vaudouesque. Dans le folklore, on rejoint vraiment l'âme d'un peuple, dit-il. On écoute le baryton Wilbert Chancy, chanter Pézé Café et Papa Danbala, deux adorables mélodies traditionnelles haïtiennes, ici arrangées par David Bontemps.

Wilbert Chancy, quelle voix accueillante et chaleureuse. Il chantait avec un quatuor à cordes des chants traditionnels haïtiens. C'est vraiment adorable, son album Invitation. La culture canadienne, vous l'avez remarqué, hein, elle est des plus diversifiées. On va entendre maintenant une œuvre de la compositrice née à Hong Kong, Alice Ping-Yi Ho. Elle vit aujourd'hui au Canada. Ses œuvres éclectiques sont influencées par le folklore chinois, l'opéra chinois, le taiko du Japon, le jazz, la culture pop et d'autres formes d'art contemporain. Sa pièce « Phoenix Rising » incarne, écrit-elle, l'idée intemporelle du phénix qui renaît de ses cendres. Cet oiseau mythique symbolise l'espérance, la renaissance. Sa musique explore cette transformation magique dans laquelle il émerge du deuil et de la dévastation pour devenir quelque chose de plus fort et de plus puissant encore. La violoniste Angel Wang interprète le poème symphonique avec cet ensemble qu'elle-même a fondé, le Phoenix Orchestra. Claudio Vena dirige.

Ah, on est tout à fait convaincu. Le phénix renaît de ses cendres grâce à la compositrice Alice Ping Yi Ho. On va se tourner maintenant vers l'album Shadow and Light qui réunit deux grands virtuoses canadiens, la pianiste Christina Petrovska-Kilico et le violoniste Mark Djokic, accompagné par l'ensemble Symphonia Toronto sous la direction du chef Nouran Arman. On porte en général un regard très positif sur ce disque. On écrit qu'il est la preuve que la musique contemporaine peut être savante sans jamais perdre son pouvoir d'émouvoir. Je ne sais pas qui a pu imaginer ça. La critique spécialisée, notamment de Whole Note, a d'ailleurs chaudement salué la justesse et l'audace de ce projet. Écoutons les musiciens jouer la pièce maîtresse de cet enregistrement, l'arabesque de Christos Hadzis, une œuvre en quatre mouvements interconnectés. Influence Ad 1980, Avec regret, Gypsy Heart, qui puise ses influences autant chez Mendelssohn et Brahms que dans les musiques de films de Bernard Herrmann.

Si vous écoutez toute une musique dehors autour d'un feu de camp, non, ce n'est pas un moustique que vous entendiez. C'était les dernières notes d'un des deux mouvements de l'arabesque de Christos Atsis qu'interprétait le violoniste Mark Djokic, la pianiste Christina Petrovska-Kiliko et le Symphonia Toronto. On retrouve l'œuvre intégrale sur l'album Shadow and Light. En ces dernières minutes où on célèbre la fête du Canada, le Cap-Breton demeure très, très attirant. Pour son premier album, l'ensemble de musique ancienne ménestrelle se tourne vers le passé, non pas pour fuir le monde moderne, mais pour en explorer les racines. L'album Ménestrel rassemble des chansons issues de différentes époques et traditions. On y trouve la mélancolie lumineuse de John Dowland, l'intimité ardente italienne et les contours raffinés de la Renaissance française, aussi bien que la sincérité crue des ballades folkloriques celtiques et anglaises. Le premier album homonyme du duo Ménestrel est tout récent. Alors de cet album des plus inspirants, la soprano et violoniste Janelle Luchik et le ténor et luthiste Kerry Bursey nous donnent quelques pièces.

Oh, c'est très touchant comment il chante, hein? Et pendant que nous écoutions le ténor et luthiste Kerry Bursey chanter, la réalisatrice Guylaine Picard a attiré mon attention parce qu'on l'entendra en récital cet été au Festival international de musique baroque de la Mecque. Et notre équipe d'Ici Musique va même capter ce récital que je me ferai un plaisir de vous présenter à toute une musique en fin de soirée. Avec cet air traditionnel et intemporel à la Clairefontaine, s'achève l'émission Toute une musique. En espérant que notre parcours de musique canadienne vous a plu, nous entendions la version ici du duo Ménestrel. Merci beaucoup à l'équipe de Toute une musique d'avoir organisé toute cette émission. Je m'appelle Marie-Christine Trottier. Jamais je ne vous oublierai. Bonne nuit, adieu les soucis, à demain.

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1: Un beau bonjour à tout le monde. C'est Julie Daou qui est avec vous sur Ici Musique Classique à l'émission À chacun s'amuse. Je pratique un métier où les équipes changent assez régulièrement, comme les projets sont éphémères. Et c'est vraiment chouette parce que ça me permet de rencontrer tout plein de gens. Mais le côté moins agréable, c'est qu'il y a souvent des petits deuils à faire. La vie étant ce qu'elle est, on a beau se dire qu'on va se rappeler. Et disons que ce souhait s'actualise pas tout le temps. On dirait que dans ce temps-là, je ressens le besoin de m'ancrer dans certaines choses plus constantes qui restent, auxquelles j'ai besoin fréquemment de revenir, juste pour me ramener à une forme de stabilité. Et ce rock-là, ben, ça peut être la musique. En tout cas, ça l'est régulièrement pour moi. Je retourne à des œuvres qui m'accompagnent à toutes sortes de périodes de ma vie, qui sont comme les témoins de mon existence, si on veut. Et il y a quelque chose que je trouve rassurant là-dedans. Remarquez que le contraire est aussi vrai. Quand c'est trop redondant, ben, elle nous permet aussi de nous plonger dans l'inconnu. On découvre des compositeurs, des œuvres, et là, on a tout d'un coup une impression d'aventure. Pas mal certaine que vous allez trouver un peu de tout ça, peu importe où vous logez, avec tout ce qu'on a au programme aujourd'hui. On commence avec l'Adagio pour piano Köchel 540 de Mozart par Lars Vogt.

Hespérion Vain jouait Pax Innomini Domini de Marc Abrun. Julie Daou avec vous sur ICI, musique classique à l'émission À chacun s'amuse. Vous savez, quand on réfléchit à un problème puis qu'on est en mode solution, tout à coup notre cerveau bouillonne et là il est en grande effervescence, s'en va dans tous les sens. Et c'est comme si on avait plein de bonnes idées qui s'alignaient les unes à côté des autres. Chacune avec sa piste, son rythme, sa manière de se moduler, qui cohabitent au même moment. Et là, même tout ça se superpose, s'emboîte, et on doit faire le tri, ben, ou pas. Des fois, c'est préférable, avant de choisir, de tout coucher ça sur papier, sans censure, pour voir où ça mène. Ce qui s'en vient, pour moi, c'est un peu ça, mais qui arrive quand même de manière plus organisée que dans ma tête. Musicalement, il y a plein d'enchevêtrements, de chevauchements d'idées aussi, mais dans un tout qui est quand même très cohérent. C'est la fantaisie numéro 10 en ré majeur de Telemann par Rachel Podger.

Le quatuor à cordes, opus 18, numéro 1 de Beethoven est interprété par le quatuor Prajak. C'est Julie Daou qui vous accompagne sur Ici Musique Classique à l'émission À Chacun s'amuse. C'est drôle parce que quand on pense, par exemple, au rock ou au jazz, il y a des solos improvisés qui ont été enregistrés et qui sont devenus légendaires au fil du temps. On les écoute, on les réécoute et on adore ça encore et encore, réentendre des chefs-d'œuvre de créativité et d'ingéniosité comme ceux-là. Et même que si les artistes sont encore en vie, juste pour pouvoir être les témoins de leur inventivité, on se rend à leur concert. Mais on oublie que ça se faisait aussi en classique. Beethoven, par exemple, a terrassé tous ses adversaires lors de joutes musicales d'improvisation. Mozart aussi en faisait beaucoup. Et Abel, compositeur allemand qui, dans sa jeunesse, avait été accueilli chez la famille Bach et donc avait pu profiter des enseignements autour de la composition là, du père, Jean-Sébastien. Ensuite, bon, il a fait sa vie ailleurs et au fil des années, il est devenu un redoutable improvisateur à la viole de gambe, donc l'ancêtre du violoncelle. Et quand on passait par la ville de Dresde, c'était presque un incontournable que d'aller l'entendre. Et c'est par là qu'il s'est fait connaître, par l'impro. Et donc, quand il est arrivé dans d'autres villes d'Allemagne et qu'il s'est installé ensuite à Londres, il a connu une grande

Julie Daou avec vous sur ICI Musique Classique. Si vous avez envie de nous écrire, on adore découvrir vos messages, avoir de vos nouvelles aussi. Et on tient compte de vos suggestions, enfin, autant que faire se peut. C'est par ICI, à chacun s'amuse, @radio-canada.ca. Et si vous vous rendez sur la page de l'émission sur l'application Radio-Canada Audio, vous allez trouver la petite bulle de conversation par laquelle vous pouvez avoir aussi accès à nous. Il y en a qui ont été touchés par le dieu du talent à la naissance, on dirait. Georges Enesco en fait partie et pourtant, je ne le connaissais pas. En fait, c'est que sa carrière de compositeur a été un peu éclipsée par le fait que c'était un violoniste virtuose qui a d'ailleurs enseigné à des petits noms là, comme Yehudi Menuhin. Bon, il a joué avec tout plein de gens vraiment exceptionnels, en plus d'être un extraordinaire pianiste. C'est ça que je vous dis, là. C'est pas vraiment juste pour les autres. Il écrivait très, très bien. En tout cas, pour moi, cette découverte qu'on va écouter a été une révélation. Je trouvais ça absolument magnifique. C'est la suite pour piano opus 10, numéro 2, qu'il a aussi appelé des cloches sonores. Il l'a présenté comme ça. Et on peut les entendre, ces cloches-là, particulièrement dans le premier mouvement, Toccata, qui nous apparaît ici sous les doigts de Charles-Richard Hamelin.

La suite pour piano opus 10 numéro 2 de Georges Enesco est interprétée par Charles-Richard Hamelin. Julie Daou avec vous sur ICI Musique Classique, vous écoutez À chacun s'amuse. Souvent, je me demande si les créateurs imaginent des œuvres qui sont soit en concordance ou qui vont à l'encontre de leur état. Il y a des pièces musicales qui évoquent tellement de lumière, mais par la suite, on apprend que le compositeur vivait un grand drame ou au contraire, une mélodie de laquelle émane un chagrin absolument terrible et pas du tout porté, en fait, par celui qui l'a écrite. Dans le cas de ce qui s'en vient, c'est clair. C'est Smetana lui-même qui le confie. Dans des lettres personnelles même, son trio, qu'on va écouter, incarne la douleur éprouvée à la disparition de sa première fille qui a succombé à la scarlatine à l'âge de 4 ans et demi. C'est tellement bouleversant. À la fois violent par moments, magnifique, tendre, enragé aussi, déchirant, vraiment comme toutes les émotions qui devaient se côtoyer en lui et qui sont aussi forgés de souvenirs heureux, mais de la douleur extrême de ne plus avoir sa petite auprès de lui. Il est mu par, en même temps, le souhait de la célébrer, cet enfant-là. C'est vraiment impossible de rester de marbre après avoir entendu ça, et c'est porté avec énormément de grâce par le trio Van der Haar.

Somptueuse façon de se quitter aujourd'hui avec ce trio opus 15 de Smetana par le trio Van der Heer. À chacun s'amuse est une émission cousue avec intelligence et sensibilité par Pierre-Olivier Allary à la réalisation et Mathilde Legault aux choix musicaux. J'espère qu'on va pouvoir poursuivre notre promenade musicale très bientôt. C'est Julie Daou qui vous accompagnait. Je vous dis à une prochaine, je le souhaite en tout cas, et puis portez-vous bien.

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Bonjour à vous, chers amis mélomanes. J'espère que vous allez bien. Je m'appelle François Lemay. Nous sommes sur Ici Musique. On pige ce matin dans la splendide collection des concertos de Vivaldi avec la violoniste Rachel Podger. Et bonjour aux gens de Vancouver. Je vous signale, soit dit en passant, que Rachel Podger sera justement présente au Festival de musique ancienne de Vancouver cet été. C'est le 7 août prochain. Et là, elle n'interprétera rien de moins que les 4 saisons de Vivaldi avec l'Orchestre baroque du Pacifique. Toutes les infos sur le site du Early Music Vancouver. On écoute Rachel Podger et ses complices de l'Arte dei Suonatori dans le Concertorium 298 tiré de la Stravaganza de Vivaldi. Bienvenue à Quand le jour se lève.

Délicate sonate en trio de Télémane, ça nous mène aux informations. Je m'appelle François Lemay, petite pause pour les informations d'ici musique, on se retrouve dans quelques secondes.

Bonjour, ici Greta Juris. La majorité des fonctionnaires fédéraux seront de retour au bureau 4 jours par semaine à partir d'aujourd'hui. Si certains voient des avantages à cette nouvelle directive du gouvernement, d'autres s'y opposent fermement, notamment parce que le manque d'espace rend la mesure inapplicable pour plusieurs ministères. L'enquête se poursuit sur la cause du déraillement d'un convoi de marchandises du Canadien National survenu hier après-midi à Repentigny, au nord de Montréal. L'accident a forcé l'évacuation temporaire de plusieurs centaines de résidents. Aucune fuite, aucun incendie, ni aucun blessé n'ont été signalés. Un total de 45 wagons ont déraillé et se trouvaient dans diverses positions. Le cancer de la peau est en augmentation au pays. La Société canadienne du cancer estime que cette année, plus de 11 000 personnes vont recevoir un diagnostic de mélanome, une forme agressive de la maladie. Selon des experts, les fausses informations présentes notamment en ligne n'aident pas la situation. Les feux de forêt dans le sud de l'Europe gagnent du terrain. Les autorités françaises ont notamment annoncé que la 3e étape du Tour de France se déroulera sans public. L'incendie qui frappe les Pyrénées-Orientales se situe à 70 km de l'étape prévue aujourd'hui. La situation est aussi préoccupante en Espagne, en Grèce et au Portugal, où des centaines de pompiers sont mobilisés pour faire face à d'importants brasiers. Et voilà, c'était les informations de Radio-Canada. Excellente journée à notre antenne.

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2: Bonjour, bonjour. Il est 5h32, 6h32 dans les Maritimes. C'est François Lemay.

Ah, douceur vocale, beauté extrême, le fameux Suave sia il vento, c'est tiré de l'opéra Così fan tutte de Mozart. Dans sa version originale chantée par Mia Person, Christine Rice, Bryn Terfel et leur complice Sir Charles Mackerras, qui dirigeait l'orchestre de chambre d'Écosse de main ou de baguette de maître. Pas étonnant d'ailleurs que les opéras de Mozart aient tant fasciné les autres compositeurs, comme Beethoven, entre autres, qui a été charmé, et le mot est faible, par la flûte enchantée de Mozart, au point d'en faire de magnifiques versions pour violoncelle et piano qu'on écoute. C'est Yegor Diashkov et Jean Saunier.

Comme si de rien n'était, tout en douceur. C'est Jan Lischetsky qui interprétait la redoutable étude en double tierce de Chopin, pour lequel vous ne devez pas avoir peur de rien, avoir une technique à toute épreuve. Et ça nous mène à 6h, 7h dans les Maritimes. Je m'appelle François Lemay, nous sommes sur Ici Musique. C'est quand le jour se lève. On revient à Chopin, pour qui c'était une habitude de d'éblouir le public avec des prouesses techniques, mais il fallait quand même absolument que ces prouesses disent quelque chose, engendrent l'émotion au cœur. Dans sa musique, Chopin a développé des ornements à nul autre pareil, et Dieu sait qu'on a essayé de l'imiter par la suite, mais jamais on l'a égalé. Ces ornements se glissent entre deux notes piliers d'une mélodie. On dirait qu'il n'y a aucun effort qu'on y met, comme si c'était la chose la plus facile au monde. Et pourtant, trouver une partition avec des ornements à la Chopin, j'en ai une d'ailleurs sous les yeux, j'ai l'impression qu'il me manquerait une main pour jouer ça. Et ça, il y en a dans les nocturnes, les préludes, les concertos, et c'est ce qui fait un peu la différence.

Le final du deuxième concerto pour piano de Chopin, c'était en version de chambre ici interprétée par Yanina Fialkovska et les chambristes du Canada. Je sais que vous êtes accro à notre belle programmation musicale et qu'on n'a pas le temps de tout noter ce qu'on entend. Ben, sachez que vous trouverez tous les détails de notre programmation sur la plateforme Radio-Canada Audio.

Leroy Anderson et son Plink Plank Plunk. Anderson, compositeur américain qui ne manquait jamais une occasion de faire rire. Et là, ben, ça nous mène aux informations d'ici musique. Donnez-moi de vos nouvelles. Faites-moi rire. Ça me ferait du bien ce matin. Faites-moi rire. C'est toujours un grand plaisir de vous lire. En fait, vous me faites toujours sourire. Alors, faites-moi rire. Bref, quand le jour, @radio-canada.ca. Si je reçois un courriel qui commence par une fois, c'était Beethoven et Mozart qui rentrent dans un bar, je serais bien content.

0: Bonjour, ici Greta Juris. Des feux de forêt menacent le sud de l'Europe en proie à une nouvelle vague de chaleur. La situation est particulièrement critique en France, où plusieurs départements sont touchés. Les autorités françaises ont aussi annoncé que la troisième étape du Tour de France se déroulera sans public. L'incendie qui frappe les Pyrénées-Orientales se situe à 70 km de l'étape prévue aujourd'hui. En Iran, des dizaines de milliers de citoyens sont rassemblés dans la capitale Téhéran pour les funérailles du guide suprême Ali Khamenei, tué dans une frappe israélo-américaine en février. Les cérémonies ont commencé samedi et se poursuivent aujourd'hui avec un imposant cortège qui transporte la dépouille du défunt dans les rues de la ville. La procession doit durer plus d'une dizaine d'heures. En Ukraine, la capitale Kiev a de nouveau été la cible de frappes russes. Les attaques de drones et de missiles survenues au cours de la nuit ont fait au moins 10 morts et près de 50 blessés, en plus d'endommager une quinzaine d'immeubles résidentiels. Le port d'Odessa, sur la mer Noire, a également été ciblé. D'ailleurs, la guerre en Ukraine sera parmi les sujets à l'ordre du jour au sommet de l'OTAN qui se tiendra demain et mercredi en Turquie. Le Premier ministre Mark Carney s'envolera ce soir pour Ankara. Il veut mettre de l'avant les récents investissements du Canada en matière de défense. Et tout indique que le Premier ministre mettra fin au suspense entourant le choix du constructeur pour sa nouvelle flotte de 12 sous-marins. Selon nos informations, Mark Carney fera un arrêt à la base navale d'Halifax pour faire une annonce cet après-midi, avant de se rendre en Turquie. Et voilà, c'était les informations de Radio-Canada. Excellente journée.
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Mouvement de sérénade de Johannes Brahms. C'était l'orchestre symphonique de Kitchener-Waterloo dirigé par Rafi Arménian. Et de là, je vous amène en Auvergne, au pays des chants populaires en langue d'oc, qui ont été orchestrés magnifiquement par le compositeur Joseph Canteloube. Nous, on va écouter Bailero, doux chant de la bergère des montagnes. L'interprétation, on la doit à la soprano Karina Gauvin. Le Canadian Chamber Ensemble, lui, est dirigé par Rafi Arménian.

En langue d'oc, c'était un des chants d'Auvergne de Joseph Canteloube, interprété magnifiquement bien, toujours, parce que c'était Karina Gauvin, et le Canadian Chamber Ensemble, dirigé par Rafi Arménian. Il y a une étude de l'Université de Miyagi au Japon qui suggère que la musique d'Elgar, de Beethoven, de Bach et de Schubert influencerait notre danse sucrée et nous détournerait de la malbouffe. On va vérifier ça, entre autres, avec la sonate Deutsch 157 de Franz Schubert, à votre tofu, c'est interprété par Mathieu Godet.

La sonate Deutsch 157 de Schubert, c'était Mathieu Godet, alors que mon ami Geneviève Venn s'en vient d'un pas frétillant et fringant pour vous faire déjeuner en paix. Oh mon Dieu, elle a une belle pile de disques sous le bras aussi. Je pense que vous allez aimer ça. Bref, elle sera là dans quelques secondes. Quant à moi, François Lemay, ça me fait plaisir de vous dire que quand le jour se lève, se poursuit sur Ici Musique Classique, on y est déjà, on vous y attend.

Antonin Dvorak considère que la musique du peuple, la musique traditionnelle, c'est une fleur rare, charmante, qui pousse au milieu des mauvaises herbes envahissantes. Dvorak a trouvé chez elle une source d'inspiration inépuisable, quelle que soit la culture choisie. Chez lui, on a un mélange de romantisme allemand, de musique autochtone américaine et surtout de mélodies bohémiennes. On écoute James Ennis et Édouard Laurel.

Les deux pièces opus 20 de Dvorak, c'était le violoncelliste Daniel Müller-Schott et l'orchestre symphonique allemand. Retrouvons maintenant un membre assez lointain peut-être, en tout cas de la famille élargie de Jean-Sébastien Bach, son cousin éloigné Johann Ludwig Bach, avec une nette préférence envers le style italien plutôt que le style allemand qu'il considère plus austère dans ses origines, et ça s'entend d'ailleurs. On écoute son concerto pour deux violons et deux hautbois en ré majeur. C'est le Musicantiqua de Cologne à l'interprétation.

De Johann Ludwig Bach, cousin éloigné de Jean-Sébastien, c'était le concerto pour deux violons et deux hautbois en ré majeur. C'était le Musicantiqua de Cologne. Autre famille de musiciens pour vous maintenant, les Scarlatti, le père Alessandro qui a fait sa marque avec ses concertos et son fils Domenico Scarlatti, né la même année que Bach et que Handel. Mais il a composé quand même pas moins de 555 sonates. C'est un petit lundi, ça. En voici quelques-unes.

Ivo Pogorelitch, dans quelques sonates de Domenico Scarlatti, quelques-unes parmi les 555 qu'avez-vous fait, vous, hier. Bref, je m'appelle François Lemay, ce récit musique classique, c'est quand le jour se lève. On va écouter maintenant la musique d'Alexandre Aliabiev, compositeur fin 18e, début 20e siècle, contemporain de Liszt et de Rossini. Voici le trio pour piano et cordes en la mineure d'Alexandre Aliabiev. C'est interprété par le trio Bon Beethoven.

Le trio pour piano et cordes en la mineure d'Alexandre Aliabiev, c'était le trio Bonn Beethoven. On poursuit avec Mauro Giuliani, pionnier viennois de la guitare, ami de Hummel et de Beethoven, pour qui, en fait, Beethoven avait beaucoup d'estime pour Giuliani, qui a même joué du violoncelle dans le cadre de la création de la Fougueuse, 7e symphonie de ce même Beethoven. Giuliani composait, lui, une musique légère, élégante, conçue pour plaire. Voici le premier concerto pour guitare et orchestre de Mauro Giuliani. Il est interprété par Pepe Romero et l'Academy of St. Martin in the Fields.

Ce que l'on écoutait, c'était le premier concerto pour guitare et orchestre de Mauro Giuliani, ami de Beethoven. Ça se met bien dans un CV, ça. C'était interprété par Pepe Romero et l'Academy of St. Martin in the Fields. Alors que dans quelques instants, est-ce que je peux dire qu'elle est mon amie et le mettre dans mon CV? J'aimerais beaucoup. Julie Daou sera là pour À chacun s'amuse. Ce récit musique classique, c'est François Lemay qui vous parle. Merci d'être là tous les jours avec moi. Je vous retrouve demain, sans faute, quand le jour se lève.

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1: Un beau bonjour à tout le monde. C'est Julie Daou qui est avec vous sur Ici Musique Classique à l'émission À chacun s'amuse. Je pratique un métier où les équipes changent assez régulièrement, comme les projets sont éphémères. Et c'est vraiment chouette parce que ça me permet de rencontrer tout plein de gens. Mais le côté moins agréable, c'est qu'il y a souvent des petits deuils à faire. La vie étant ce qu'elle est, on a beau se dire qu'on va se rappeler. Et disons que ce souhait s'actualise pas tout le temps. On dirait que dans ce temps-là, je ressens le besoin de m'ancrer dans certaines choses plus constantes qui restent, auxquelles j'ai besoin fréquemment de revenir, juste pour me ramener à une forme de stabilité. Et ce rock-là, ben, ça peut être la musique. En tout cas, ça l'est régulièrement pour moi. Je retourne à des œuvres qui m'accompagnent à toutes sortes de périodes de ma vie, qui sont comme les témoins de mon existence, si on veut. Et il y a quelque chose que je trouve rassurant là-dedans. Remarquez que le contraire est aussi vrai. Quand c'est trop redondant, ben, elle nous permet aussi de nous plonger dans l'inconnu. On découvre des compositeurs, des œuvres, et là, on a tout d'un coup une impression d'aventure. Pas mal certaine que vous allez trouver un peu de tout ça, peu importe où vous logez, avec tout ce qu'on a au programme aujourd'hui. On commence avec l'Adagio pour piano Köchel 540 de Mozart par Lars Vogt.

Hesperion Vin jouait Pax Innomini Domini de Marc Abrun. Julie Daou avec vous sur Ici, musique classique à l'émission À chacun s'amuse. Vous savez, quand on réfléchit à un problème puis qu'on est en mode solution, tout à coup notre cerveau bouillonne et là il est en grande effervescence, s'en va dans tous les sens. Et c'est comme si on avait plein de bonnes idées qui s'alignaient les unes à côté des autres. Chacune avec sa piste, son rythme, sa manière de se moduler, qui cohabitent au même moment. Et là, même tout ça se superpose, s'emboîte, et on doit faire le tri, ben, ou pas. Des fois, c'est préférable, avant de choisir, de tout coucher ça sur papier, sans censure, pour voir où ça mène. Ce qui s'en vient, pour moi, c'est un peu ça, mais qui arrive quand même de manière plus organisée que dans ma tête. Musicalement, il y a plein d'enchevêtrements, de chevauchements d'idées aussi, mais dans un tout qui est quand même très cohérent. C'est la fantaisie numéro 10 en ré majeur de Telemann par Rachel Podger.

Le quatuor à cordes, opus 18, numéro 1 de Beethoven est interprété par le quatuor Prajak. C'est Julie Daou qui vous accompagne sur Ici Musique Classique à l'émission À Chacun s'amuse. C'est drôle parce que quand on pense, par exemple, au rock ou au jazz, il y a des solos improvisés qui ont été enregistrés et qui sont devenus légendaires au fil du temps. On les écoute, on les réécoute et on adore ça encore et encore, réentendre des chefs-d'œuvre de créativité et d'ingéniosité comme ceux-là. Et même que si les artistes sont encore en vie, juste pour pouvoir être les témoins de leur inventivité, on se rend à leur concert. Mais on oublie que ça se faisait aussi en classique. Beethoven, par exemple, a terrassé tous ses adversaires lors de joutes musicales d'improvisation. Mozart aussi en faisait beaucoup. Et Abel, compositeur allemand qui, dans sa jeunesse, avait été accueilli chez la famille Bach et donc avait pu profiter des enseignements autour de la composition là, du père, Jean-Sébastien. Ensuite, bon, il a fait sa vie ailleurs et au fil des années, il est devenu un redoutable improvisateur à la viole de gambe, donc l'ancêtre du violoncelle. Et quand on passait par la ville de Dresde, c'était presque un incontournable que d'aller l'entendre. Et c'est par là qu'il s'est fait connaître, par l'impro. Et donc, quand il est arrivé dans d'autres villes d'Allemagne et qu'il s'est installé ensuite à Londres, il a connu une grande, grande popularité grâce à ce talent-là qu'il maîtrisait totalement. Une fois les publics gagnés, ben, il a fini par pouvoir jouer ses propres œuvres. Éventuellement, il a écrit aussi pour de grands ensembles, comme sa première symphonie en est le témoin. On l'écoute ici par le Nordic Affect.

Julie Daou avec vous sur ICI Musique Classique. Si vous avez envie de nous écrire, on adore découvrir vos messages, avoir de vos nouvelles aussi. Et on tient compte de vos suggestions, enfin autant que faire se peut. C'est par ICI, à chacun s'amuse, @radio-canada.ca. Et si vous vous rendez sur la page de l'émission sur l'application Radio-Canada Audio, vous allez trouver la petite bulle de conversation par laquelle vous pouvez avoir aussi accès à nous. Il y en a qui ont été touchés par le dieu du talent à la naissance, on dirait. Georges Enesco en fait partie et pourtant, je ne le connaissais pas. En fait, c'est que sa carrière de compositeur a été un peu éclipsée par le fait que c'était un violoniste virtuose qui a d'ailleurs enseigné à des petits noms là, comme Yehudi Menuhin. Bon, il a joué avec tout plein de gens vraiment exceptionnels, en plus d'être un extraordinaire pianiste. C'est ça que je vous dis, là. C'est pas vraiment juste pour les autres. Il écrivait très, très bien. En tout cas, pour moi, cette découverte qu'on va écouter a été une révélation. Je trouvais ça absolument magnifique. C'est la suite pour piano opus 10, numéro 2, qu'il a aussi appelé des cloches sonores. Il l'a présenté comme ça. Et on peut les entendre, ces cloches-là, particulièrement dans le premier mouvement, Toccata, qui nous apparaît ici sous les doigts de Charles-Richard Hamelin.

La suite pour piano opus 10 numéro 2 de Georges Enesco est interprétée par Charles Richard Hamelin. Julie Daou avec vous sur ICI Musique Classique, vous écoutez À chacun s'amuse. Souvent, je me demande si les créateurs imaginent des œuvres qui sont soit en concordance ou qui vont à l'encontre de leur état. Il y a des pièces musicales qui évoquent tellement de lumière, mais par la suite, on apprend que le compositeur vivait un grand drame ou au contraire, une mélodie de laquelle émane un chagrin absolument terrible et pas du tout porté, en fait, par celui qui l'a écrite. Dans le cas de ce qui s'en vient, c'est clair. C'est Smetana lui-même qui le confie. Dans des lettres personnelles même, son trio, qu'on va écouter, incarne la douleur éprouvée à la disparition de sa première fille qui a succombé à la scarlatine à l'âge de 4 ans et demi. C'est tellement bouleversant. À la fois violent par moments, magnifique, tendre, enragé aussi, déchirant, vraiment comme toutes les émotions qui devaient se côtoyer en lui, et qui sont aussi forgés de souvenirs heureux, mais de la douleur extrême de ne plus avoir sa petite auprès de lui. Il est mu par, en même temps, le souhait de la célébrer, cet enfant-là. C'est vraiment impossible de rester de marbre après avoir entendu ça, et c'est porté avec énormément de grâce par le trio Van der Haar.

réalisation et Mathilde Legault aux choix musicaux. J'espère qu'on va pouvoir poursuivre notre promenade musicale très bientôt. C'est Julie Daou qui vous accompagnait. Je vous dis à une prochaine, je le souhaite en tout cas, et puis portez-vous bien.

somptueuse façon de se quitter aujourd'hui avec ce trio opus 15 de Smetana par le trio Van der Haar. À chacun s'amuse est une émission cousue avec intelligence et sensibilité par Pierre-Olivier Allary à la réalisation.

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La savoureuse et dansante musique du compositeur parisien de l'époque baroque, Jean Ferry Rebel. Né en 1666, mort en 1747, il a donné à la France de son temps probablement ses plus beaux spécimens de ballet et de musique chorégraphique. On écoutait ici la Fantaisie, composée en 1729. Les musiciens du Concert des Nations étaient sous la direction de Jordi Savall, extrait de leur superbe album Terpsichore, apothéose de la danse baroque, paru en 2018, un disque Alia Vox. Bonjour et bienvenue à tous. Merci d'être là. C'est l'heure de votre table d'harmonie quotidienne. Frédéric Trudel au micro avec vous pour les deux prochaines heures. Je vous invite à la danse, encore un peu. Autre ravissant ballet de Jean Ferry Rebel. On écoute ses plaisirs champêtres, composés en 1734. Jordi Savall dirige le Concert des Nations.

Les plaisirs champêtres du compositeur français Jean-Ferry Robel. Jordi Savall dirigeait son ensemble, le Concert des Nations. On reste dans la danse, un enregistrement maintenant du violoncelliste Jean-Guyenne Queyras, extrait de sa seconde intégrale des Suites pour violoncelle seul de Jean-Sébastien Bach, réalisée en 2023. Cette version qui est le fruit de plusieurs années de travail et de réflexion aux côtés de son amie, la danseuse et chorégraphe belge Anne-Theresa de Kersmacher et les danseurs de sa compagnie. Ensemble, ils ont donné en 2017 plus de 100 représentations d'un spectacle axé autour de ces suites de Bach. Ils en ont même fait un film. Vous pouvez d'ailleurs en voir des extraits sur la plateforme YouTube. C'est absolument captivant, vous allez voir. On l'écoute, Jean-Guyenne Queyras, il nous interprète la plus virtuose,

la plus ambitieuse peut-être, et également l'une des plus dansantes suites pour violoncelle seule de Bach, sa 6e suite en ré majeur, BWV 1012.

Jean-Sébastien Bach, suite pour violoncelle seule numéro 6. Jean-Guyen Queyras était au violoncelle. Enregistrement réalisé à Haarlem, aux Pays-Bas, en octobre 2023. Production Harmonia Mundi. Autre bonheur, un enregistrement cette fois du pianiste français Jean-Eflam Bavouzet et de la Manchester Camerata sous la direction de Gabor Tokarczuk Nagy, consacré au concerto pour piano de Joseph Haydn. Interprétation que je trouve vraiment magnifique. Bavouzet et Tokarczuk Nagy qui semblent au parfait diapason avec cette musique de Haydn, ce fragile équilibre, ce subtil dosage d'émerveillement, de tendresse, d'humour, d'insouciance et de gravité. On les écoute interpréter le concerto pour piano en sol majeur, Bokken 18, numéro 4 de Joseph Haydn.

Le pianiste Jean-Eflam Bavouzet, les musiciens de la Manchester Camerata sous la direction de Gabor Tokarczuk Nagy. Ils interprétaient le concerto pour piano en sol majeur au Bogen 18 numéro 4 de Joseph Haydn. Un contemporain maintenant de Joseph Haydn, le compositeur toscan établi à Paris, Giuseppe Maria Cambini. Il est né à Livourne en 1746, mort à Paris en 1825. Son catalogue impressionne, des œuvres de musique de chambre par centaines, une quinzaine d'opéras, de la musique sacrée, plusieurs symphonies, des concertos également. Sur le plan historique, on lui doit les toutes premières œuvres écrites pour quintette à vent. Je vous propose d'entendre son joli quintette numéro 2 en ré.

Mineurs sous les doigts et le souffle des excellents instrumentistes de l'ensemble avant-montréalais Pentaèdre, la flûtiste Ariane Brisson, le clarinettiste Martin Carpentier, la hautboïste Élise Poulain, le bassoniste Mathieu Lucier et le corniste Louis-Philippe Marsolet.

Était avant numéro 2 en ré mineur de Giuseppe Maria Cambini. On écoutait les membres de l'ensemble avant montréalais Pentèdre, extrait de leur plus récent album Tutti all'Opera, consacré à ces très belles pages pour vent du répertoire italien classique et romantique, inspiré du monde de l'opéra, un disque Atma classique. On reste à l'opéra, on se transporte maintenant à la toute fin du 19e siècle, un âge d'or de l'opéra italien, musique de Giacomo Puccini, de Francesco Cilea et de Pietro Mascagni. L'orchestre philharmonique royal de Liverpool est sous la direction de Domingo Indoyan.

symphonia de l'opéra Les Masques de Pietro Mascagni. On a entendu plutôt l'intermezzo de l'acte 2 d'Adriana, le couvreur de Francesco Cilea, et enfin trois morceaux orchestraux tirés des opéras Edgar, Les Villi et Manon Lescaut de Giacomo Puccini. Domingo Ndoyan dirigeait les musiciens de l'Orchestre Philharmonique Royal de Liverpool. C'est ce qui complète notre parcours aujourd'hui. Frédéric Trudel ici, merci d'avoir été là. Toujours un grand bonheur d'accompagner votre quotidien. Rendez-vous demain à la table d'harmonie pour un autre beau 2 heures de musique. D'ici là, portez-vous bien. Excellente fin de journée. À toutes et à tous.

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1: Salutations, je m'appelle François Lemay, vous écoutez Les Créatures de Prométhée.

Alors, cette semaine, aux créatures de Prométhée, elles dérangent les hiérarchies que l'on croyait naturelles. Elles questionnent les privilèges que l'on confond avec des droits. Elles forcent à regarder autrement celles et ceux que l'on avait relégués à la marge du récit commun. C'est pas seulement une affaire de loi ou de statistiques, là. C'est une manière de redéfinir ce que nous entendons par humain, par citoyen, par créateur. Alors, notre sujet cette semaine, égalité.

Il y a des moments dans l'histoire où une idée cesse d'être abstraite pour devenir une exigence. Fin 19e siècle, alors que les démocraties occidentales se consolident, on parle de droit, de citoyenneté, de suffrage, mais la moitié de l'humanité demeure juridiquement mineure. Les mouvements pour les droits et l'égalité des femmes vont naître de cette contradiction. On proclame l'égalité universelle, mais en l'amputant. Ce qui me frappe en traversant cette histoire, c'est pas seulement la revendication du vote ou de l'accès au travail, c'est une question plus radicale, philosophique, qui a le droit d'être considérée comme un sujet à part entière. Derrière les luttes pour l'éducation, pour la propriété, pour la maîtrise du corps, il y a cette tension fondamentale entre un ordre social qui naturalise la hiérarchie et une parole qui affirme que rien, pas même la biologie, invoqué comme destin, ne justifie l'infériorité politique. Le mouvement évolue, se fracture parfois, se réinvente. Il affronte des résistances culturelles, religieuses, économiques. Il traverse des débats internes sur la race, la classe, la sexualité. Mais son fil conducteur demeure cette obstination à rendre visible ce qui était tenu pour normal. L'injustice la plus efficace et celle qui se déguise en évidence. Quand je pense à l'égalité entre les femmes et les hommes, je ne vois pas seulement une série de conquêtes juridiques, je vois un déplacement du regard. Apprendre à considérer l'autre non pas comme une exception tolérée dans un monde conçu par et pour les hommes, mais comme une co-autrice du monde commun. L'égalité, au fond, n'est pas une faveur accordée, c'est une correction apportée à notre propre idée de ce qu'est être humain.

quand on replace le mouvement pour les droits des femmes dans le long cours de l'histoire occidentale, on comprend que il ne s'agit pas simplement d'une série de revendications sociales, mais d'un basculement dans notre manière même de penser la liberté. Pendant des siècles, l'ordre politique moderne s'est construit au nom de l'égalité tout en excluant la moitié de l'humanité de sa pleine citoyenneté. C'est un paradoxe qui est vertigineux. Les démocraties naissantes proclamaient des droits universels tout en confinant les femmes à la sphère domestique, en naturalisant leur dépendance et en érigeant la hiérarchie des sexes en évidence culturelle. Ce que révèle le mouvement pour les droits des femmes dans ses différentes vagues, c'est la fragilité de cette prétendue évidence. Le droit de vote, l'accès à l'éducation, la maîtrise du corps, l'égalité professionnelle ne sont pas seulement des gains juridiques. Ils déstabilisent une architecture symbolique entière. Ils obligent à reconnaître que ce que l'on croyait relever de la nature

relevait en réalité d'une organisation sociale, d'un partage du pouvoir profondément ancré. L'idée maîtresse qui traverse cette histoire est simple et radicale à la fois. L'égalité entre les femmes et les hommes, c'est pas une concession accordée par progrès moral, c'est la condition même d'une démocratie cohérente avec ses propres principes. Tant que l'égalité reste partielle, la liberté demeure incomplète. Le mouvement pour les droits des femmes agit alors comme un révélateur. Il met au jour les angles morts de nos sociétés et rappelle avec une insistance presque obstinée que l'universel ne vaut que s'il inclut réellement toutes les voix. Autrement dit, j'ai toujours dit, à la blague un peu, mais pas tant que ça, que si les femmes avaient eu tous les droits qu'elles auraient dû avoir depuis le début, dans l'histoire de l'humanité, on serait allé sur la Lune quelque part en 1550.

En 1940, dans un texte intitulé « Why there are so few women composers »,« Pourquoi y a-t-il aussi peu de femmes compositrices », le psychologue Carl C. Shore s'inscrit dans une époque fascinée par la mesure, les tests, par l'illusion que le génie pourrait se quantifier comme une capacité pulmonaire ou un quotient intellectuel. Début 20e siècle, au moment où la science promet d'expliquer les hiérarchies humaines, parfois pour les éclairer, parfois pour les figer. Sa question semble simple, presque

On crée des conservatoires, des maîtres, des réseaux, des permissions implicites. On ne compose pas dans le vide. On compose là où on a le droit d'oser. La rareté des femmes dans les canons musicaux n'est peut-être pas l'indice d'une absence de talent. En fait, ce n'est pas l'indice d'une absence de talent, mais celui d'un déficit d'occasion et de reconnaissance. Et au fond, la question se renverse. Ce n'est plus pourquoi il n'y a pas eu de grande compositrice, c'est comment une culture décide de qui elle est prête à entendre comme grande.

Je m'appelle François Lemay, sur ICI Musique Classique, c'est les créatures de Prométhée. Le thème, cette semaine, égalité. Vous avez des commentaires, des idées de sujets que vous aimeriez voir abordés à l'émission, ça nous fait toujours plaisir de les lire. Il y a, pour nous joindre, bien sûr, la bulle conversationnelle via l'application Radio-Canada Audio ou le bon vieux courriel, créatures@radio-canada.ca. La semaine dernière, j'ai quand même reçu un pigeon voyageur, j'ai trouvé ça un peu extrême.

Début 17e siècle, l'Europe baroque est fascinée par le clair-obscur, par ces corps dramatiquement éclairés qui surgissent de la nuit. Le génie est alors presque toujours masculin, inscrit dans des académies dont les portes restent fermées aux femmes. La peinture d'histoire la plus noble appartient aux hommes, et pourtant, dans ce monde verrouillé, une jeune femme prend le pinceau et refuse d'occuper la place qui lui est assignée d'office. Artemisia Gentileschi ne s'inscrit pas seulement dans le sillage du caravagisme, elle en déplace le centre de gravité. Formée par son père à Rome, marquée par un procès public d'une violence inouïe après son agression par Agostino Tassi, elle traverse Florence, Rome, Naples, Londres et s'impose dans les cours européennes. Mais ce qui me frappe, ce n'est pas seulement son parcours exceptionnel, c'est la manière dont elle peint le pouvoir. Chez elle, Judith, de Judith et Holoferne, ne détourne pas les yeux. Suzanne ne se laisse pas réduire à un objet de désir. Les héroïnes bibliques ne sont plus des prétextes narratifs, elles deviennent des sujets agissants. Le geste pictural devient une réponse à l'ordre symbolique qui voulait les maintenir dans la passivité. Artemisia ne milite pas au sens moderne du terme. Elle fait quelque chose qui est encore bien plus radical. Elle occupe l'espace réservé aux hommes et elle s'y installe avec une autre intensité, une autre lecture du courage et de la dignité. Longtemps, son œuvre a été lue à travers le prisme du scandale, comme si sa biographie expliquait tout. Aujourd'hui, on comprend que son véritable acte de résistance tient dans sa maîtrise même du langage pictural. Elle prouve par la force des formes et de la lumière que le génie n'a pas de sexe, et dans l'ombre baroque, c'est peut-être cela la lumière la plus subversive.

Tournant du 20e siècle, maintenant, l'Europe artistique est en pleine mutation. La science fissure les certitudes religieuses, la photographie, on en a parlé, hein, bouleverse la représentation et la peinture cherche à s'émanciper du visible. On raconte souvent que l'abstraction naît avec quelques grands noms masculins, dans un élan presque héroïque vers la pureté de la forme. Pourtant, au même moment, dans un atelier discret de Stockholm, une femme peint déjà des mondes que personne ne sait encore regarder. Ce qui me frappe chez Hilma af Klint, ce n'est pas seulement la précocité de son abstraction, antérieure à celle que l'histoire officielle a consacrée, c'est le fait qu'elle peigne en sachant que son époque ne la comprendra pas. Elle travaille traversée par le spiritisme, la théosophie, l'idée que l'art peut révéler des dimensions invisibles du réel. Mais ce qui reste invisible, paradoxalement, c'est elle. Elle appartient à une génération de femmes admises dans les académies, tolérées dans les ateliers, mais rarement reconnues comme fondatrices. Son geste me semble porter une tension fondamentale. Elle invente un langage radical, tout en acceptant que ses toiles ne soient montrées qu'après sa mort. Comme si l'histoire de l'art avait besoin de temps pour admettre qu'une femme puisse être à l'origine d'une révolution formelle. En pensant à elle, Hilma af Klint, je me demande si l'égalité ne commence pas là, dans le droit d'être à l'avant-garde sans devoir disparaître pour que l'on puisse vous croire.

Bon, qui dit généralement égalité entre femmes et hommes en art, pense souvent des portes qu'on ouvre. Avec Augusta Savage, on comprend surtout les œuvres qu'on n'a même pas le droit de laisser exister. Née en Floride en 1892, elle va, Augusta Savage, monter à New York avec à peu près rien et s'imposer par la sculpture au cœur de la Renaissance de Harlem. Mais pourtant, à chaque étape, la reconnaissance lui est présentée comme une faveur, jamais comme un dû. Un exemple intéressant, en 1923, elle est acceptée à un programme d'été en France. Puis on lui retire comme ça l'admission quand on découvre qu'elle est noire. C'est pas seulement une humiliation, c'est une leçon brutale sur le pouvoir de décider qui a le droit d'apprendre, donc de perdurer. Et durer, hein, c'est l'idée maîtresse, parce que Savage modèle souvent en argile ou en plâtre, faute de moyens pour le bronze. Ses sculptures sont donc plus vulnérables, plus précaires, comme si la matière elle-même était à quelque part une représentation de l'inégalité. Son chef-d'œuvre de 1939, Lift Every Voice and Sing, immense harpe de voix noire, est adorée, photographiée, puis, ben, détruite à la fermeture de l'exposition universelle parce qu'elle n'a pas l'argent pour le sauver. Alors, elle déplace le monument, elle le met dans les autres, elle enseigne, elle dirige, elle forme des artistes, elle insiste pour que les femmes, et particulièrement les femmes noires, ne soient plus seulement des sujets représentés, mais des mains qui façonnent le monde.

Milieu 20e siècle, alors que l'Europe est maintenant en train de panser ses plaies, que l'art cherche à se réinventer entre abstraction, provocation et utopie collective, il y a une femme qui va prendre un fusil et se mettre à tirer sur ses propres tableaux. Le geste, évidemment, choque, fascine, dérange, mais avec Niki de Saint-Phalle, la création devient un champ de bataille intime dans lequel se rejoue quelque chose de plus vaste que l'histoire de l'art. On parle bien sûr souvent de ces fameuses nanas, ces figures féminines monumentales, colorées, exubérantes, presque joyeusement indécentes. Mais ce qui m'intéresse, moi, c'est la bascule. Comment passe-t-on d'un corps féminin enfermé dans les canons d'une société patriarcale à ces silhouettes qui occupent l'espace public avec une souveraineté, j'aurais envie de dire presque insolente? À une époque où les femmes sont encore assignées au silence ou à la muse, elle refuse d'être objet et choisit d'être sujet, quitte à mettre en scène sa propre violence, ses propres traumatismes et sa colère. Je pense à ses tirs au fusil comme une catharsis politique. Elle ne détruit pas seulement une surface picturale, elle vise avec ça une structure symbolique. Elle ouvre la toile comme on ouvrirait un système de domination pour en faire jaillir la couleur, le chaos et la vie. Et plus tard, avec ses sculptures monumentales et ses architectures habitables, elle donne au corps féminin une échelle cosmique, presque mythologique. La femme n'est plus fragment, elle est devenue monde. Ce qui se joue là, au fond, ce n'est pas seulement une carrière artistique pour Niki de Saint-Phalle, c'est une redéfinition du pouvoir créateur. Une manière de dire que l'égalité ne se réclame pas seulement en discours, elle s'incarne, elle s'érige et elle s'habite.

Eh bien voilà, c'est ce qui conclut cette édition des Créatures de Prométhée, dont le sujet cette semaine, c'était égalité. Mais si vous avez des idées de sujets, vous, là, à la maison ou en voiture, peu importe, vous avez des réflexions que vous aimeriez voir traitées à l'émission, n'hésitez pas bien sûr à nous écrire via la superbe et très, très bien conçue bulle conversationnelle ou le créature au pluriel @radio-canada.ca. Sur ce, je vous remercie de votre attention et de votre écoute. À la réalisation, personne ne lui arrive à la cheville, elle n'a pas d'égal, Mathilde Legault. Je m'appelle François Lemay. À la prochaine!

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Le jeu velouté et quelque peu chaloupé du clarinettiste Andreas Sottensamer et de son partenaire, le pianiste José Gallardo. Il jouait le sensuel prélude pour piano numéro 2 de George Gershwin, composé en 1926. Très bel arrangement d'Andreas Sottensamer, extrait de son plus récent album, Romanza, paru au printemps dernier. Bonjour à tous, bienvenue à la table d'harmonie, merci d'être là, Frédéric Trudel avec vous. Je vous propose de passer un petit moment encore aux côtés de ce fabuleux musicien, Andreas Sottensamer. La clarinette, c'est chez lui une histoire de famille. Il vient d'un milieu de clarinettiste. Son père, le regretté Ernst Sottensamer, était clarinette solo de l'Orchestre Philharmonique de Vienne avant de céder sa place à son fils aîné, Daniel Sottensamer, le frère d'Andreas. Andreas, quant à lui, a été durant 14 ans clarinette solo du prestigieux Philharmonique de Berlin. Il a quitté son poste récemment, en janvier 2025, pour se consacrer davantage à ses activités de soliste et de chambriste, ainsi qu'à la direction d'orchestre. Il mène depuis 2021 une plutôt jolie carrière de chef invité. On écoute d'autres plages.

De ce nouvel album, Romanza. Il nous interprète ici la très sympathique Pocket Sonata, sonate de poche du compositeur, pianiste et artiste de cabaret britannique Alec Templeton, Andreas Ottensamer à la clarinette, José Gallardo au piano.

Trois plages tirées de l'album Romanza du clarinettiste autrichien Andreas Ottenzamer et de son complice, le pianiste José Gallardo. On écoutait à l'instant le beau deuxième mouvement de la sonate pour clarinette et piano de Francis Poulenc. C'était précédé de ravissantes pièces pour clarinette des compositeurs britanniques Joseph Horowitz et Alec Templeton, enregistrement Deutsche Grammophon. On garde Andreas Ottenzamer avec nous. On le retrouve à présent en compagnie d'un autre merveilleux instrumentiste avant, le hautboïste allemand Albrecht Mayer. Les deux compères ont été collègues durant 14 ans au sein de l'Orchestre Philharmonique de Berlin de 2011 à 2025. Ils y ont développé, vous allez l'entendre ici, une très belle connivence. Ensemble avec les musiciens de la Kammerakademie Potsdam, ils nous interprètent ce charmant concertino, opus 47 du compositeur allemand Franz Danzi, né à Schwetzingen en 1763, mort en 1826. Musicien issu du célèbre orchestre de Mannheim, il a donné aux instrumentistes avant quelques-unes des plus jolies pages de leur répertoire au tournant du 19e siècle.

Concertino pour clarinette et basson, opus 47 de Franz Danzi. La partie de basson était ici transcrite pour corps anglais. Albrecht Mayer était au corps anglais, Andreas Sottenzamer à la clarinette et à la direction de l'Académie de chambre de Potsdam. On passe aux choses sérieuses maintenant. Musique de Beethoven. On se plonge dans son saisissant quatuor à cordes numéro 11 en fa mineur, opus 95, sous-titré Quartetto Serioso. C'est le seul de ces 16 quatuors à cordes auquel Beethoven a lui-même accolé un sous-titre. L'œuvre dégage, vous allez l'entendre dès le départ, un climat

de tension, d'amertume, chose sans doute pas étrangère aux aléas de la vie sentimentale de Beethoven au moment où il compose ce quatuor. Ses projets de mariage avec la jeune musicienne autrichienne Thérèse Malfatti viennent à peine de s'écrouler qu'il s'éprend déjà d'une autre jeune femme, la romancière et poétesse allemande Bettina Brentano. Le bonheur me poursuit et j'ai déjà peur pour cette raison d'un nouveau malheur, écrit Beethoven en juillet 1810. Il ne s'y trompait pas, ce sera un autre échec amoureux, un de plus dans sa collection. On écoute les musiciens du Quartetto Casals.

conclusion étonnamment joyeuse à ce quatuor, pour le reste assez sombre, de Ludwig van Beethoven. Les membres du Quartetto Casals interprétaient son quatuor.

musicale. Il avait fondé en 1834 une revue dont il écrivait la majorité des articles sous les noms notamment de ses fameux pseudonymes Florestan et Eusebius, personnalités à la fois contradictoires et complémentaires du caractère et de la musique de Schumann. Florestan, l'homme d'action, l'impulsif, Eusebius, le rêveur, le poète. Dans sa revue musicale, Schumann va leur adjoindre toute une cohorte de confrères, plus ou moins fictifs, dont le but commun était la lutte contre ce que Schumann appelait les philistins de l'art. Ces musiciens qu'il trouvait trop conservateurs, rétrogrades, opposés au progrès, à la création. Cette confrérie, les Florestan, Eusebius et leur suite, ce sont ces fameux Davidsbündler, ces compagnons de David dont il est question ici. Voici donc ces Davidsbündler-Tanz, danse des compagnons de David, opus 6 de Robert Schumann. On l'écoute sous les doigts du remarquable jeune pianiste américain George Lee.

Le pianiste américain George Lee, il interprétait en entier le magnifique recueil David's Bündler Tanz, danse des compagnons de David, opus 6 de Robert Schumann. Très bel enregistrement, je trouve. Il a été réalisé au Caroline Howard Hume Concert Hall à San Francisco en juin 2023. On se transporte maintenant dans la dansante bohème d'Antonin Dvorak. On écoute quelques-unes de ses savoureuses danses slaves, opus 72. Nicolas Harnoncourt dirige les musiciens de l'Orchestre de Chambre d'Europe.

Dans Slav, opus 72, numéro 4 à 8, d'Antonin Dvorak. L'orchestre de chambre d'Europe était sous la direction de Nicolas Arnoncourt. Déjà l'heure de nous quitter, c'était la table d'harmonie. Frédéric Trudel ici. En terminant, je rappelle qu'il est toujours possible de me joindre à l'adresse suivante, latabdharmonie@radio-canada.ca. Vous devez écrire la table d'harmonie, bien sûr, tout en un mot et sans apostrophe. Vous pouvez également vous rendre sur la page de l'émission sur Radio-Canada Audio et cliquer sur « Nous joindre » ou sur la bulle de conversation. C'est toujours très agréable de vous lire et de vous répondre. À toutes et à tous, merci d'avoir été là. Excellente fin de journée et à demain.

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1: Bonsoir, c'est l'heure de toute une musique. Je m'appelle Marie-Christine Trottier, j'espère que tout se passe bien, où que vous soyez. Nous passerons ensemble les deux prochaines heures dans la joie et parfois dans la sublime tristesse.